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1: Jim. 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

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Eh bien, attends.

des piégés dans l'eau. Ce n'est pas ça, hein. Nous on travaille. Voilà, bien, merci.

Mohamed Aga Momin. Le chef de Caliban, j'ai Tombouctou, Ibrahim Aga Mahmoud. 2011, Tombouctou.